impact mínimo sobre el environnement, donc en utilizant le minimum d'électricité et en faisant un petit peu de sport et en rendant l'activité un petit peu ludique.